0: Ah, c'est pas ça. Arrête de faire, c'était le monstre Camille, Catron. Comment ça s'est mis, pas ça?
1: Et ordinaire, c'est maintenant déjà canaille, c'est pas déjà un bohème, il s'est baigné dans le Seine.
0: C'est pas un goût, il y a un mieux conseil que l'on va y avoir, ils sont tous originaires, pas ça.
1: J'ai pour les camas, c'est fortuoso, c'est la cana, y'a más, j'ai pour les caïteras, moyens, c'est un consejero de verdad, otro va a decir, ¿no?
0: C'est pas un goût, il
1: va. C'est pas un goût. Fortuna ya preparada, ya ya sacó más con ese año. Ese pajagüe, hija consejero de verdad. Ña tu cata, guay, ya don Lucio.
0: Oye, este me abrazó, esto para estar lo mejor por esta semana, vivo eso. Me he editado para sonar la catuaya, ya paga.
1: Dale, hermano querido, andas ahí por la móvil. Ya yo camas, ese. Saludos, ese cabrón, consejero de verdad.
0: Vale, eso déjame.
1: Dale, ese pajagüe, y ya, güey, don Lucio, ti. Don Lucio Ortiz saludándolo pues en la zona norte. Don Lucio Ortiz, Marito Rizel, Jennifer, Milo Rodríguez, San Felipe Brocatilla. Mini Márquez San Ignacio. Sí, señor. Y arrojó Mauro Inés. Y arriba, arriba, arriba, arriba la polca paraguaya. Vamos a pasar.